crois que c'est une trace d'orignal. Non. Non, ça doit être une patte d'ours, ça. Ouais, il y a des doigts passés comme ceux d'un ours noir.